0: pronto, Guti, yo me llamo. Ya son las 4 de la tarde, 32 minutos, 4:32. Mi querido Mario Vargas, tenemos nuevo WhatsApp. Espérate ahí, porque me dijiste que ese era el uno y ese no es el uno. Ahora.
1: Hola, Gran Guti.
0: Ahora sí.
1: El Gran Guti.
0: Sí, claro, mi querido Mario, nuestro nuevo WhatsApp, bésame, espero que te lo hayas aprendido.
1: Bueno, listo.
0: A ver,
1: voy a intentarlo.
0: Vamos a hacer la prueba, a ver si Mario pasa la prueba. Igual que los seguidores de Bésame. Mario Vargas, my people, ¿cuál es el nuevo WhatsApp de Bésame?
1: 313.
0: Viene.
1: 81 42 97 4.
0: Eso es correcto.
1: ¡Epa!
0: Bueno, vamos a escuchar, Mario, alguno de los seguidores de Bésame que mandan su notica de audio, ¿te parece?
1: Listo, de una.
0: Vamos a probar este nuevo sistema. A ver, hola.
2: Hola, Bésame.
0: Ah, bueno, presente. Dígame su nombre, el barrio. Queremos escucharlo, no solamente, digamos que escrito, queremos escucharlo también, ¿verdad? A ver, por aquí.
3: Presente desde Bogotá.
0: Eso, muy bien, por aquí, hola.
4: Buenas tardes, con Juan García.
0: Juan García. El último día en la vida de Adán García.
5: Hola, conectadísimo con el nuevo WhatsApp, Andrés Daza.
0: Eso, gracias amigo por estar con nosotros.
6: Desde los apretones, dentro de Ultramilenio, Davis RR, presente con el nuevo WhatsApp.
0: Eso, ¿quién más por aquí? Hola.
7: Soy Blanca de Voz al Recreo.
0: Blanquita, gracias por estar con nosotros.
8: Yo soy Fernanda, presente con el nuevo WhatsApp.
0: Fernandita, Mario, eso está colapsadísimo.
1: Está colapsado nuestro nuevo WhatsApp. ¿Usted dónde sacó eso del WhatsApp?
0: No, no sé, eso salió una mañana cualquiera, Guti con hambre. ¿Quién más por aquí? Hola.
9: Marta Plazas, presente.
0: Presente con el nuevo WhatsApp. A ver, voy por acá. 313-81-42-97-4. Si usted apenas de pronto va llegando, va conectándose con Bésame a esta hora de la tarde, la noticia es que tenemos nuevo WhatsApp. 313-81-42-97-4. Guárdelo. 313-81-42-97-4. Listo, por aquí.
10: Esa Ruiz Lozano, presente con el nuevo WhatsApp. Bésame.
0: Por aquí, hola, buenas.
11: Hola, Bésame, buenas tardes. Presente desde Bogotá, localidad Engativá, barrio Boyacá. Presente.
0: Para nosotros también es algo nuevo, ¿no?
1: Claro, obvio.
0: Porque es que es un nuevo sistema.
1: Sí, correcto. Ahí estamos mirando cómo se clasifican las notas de voz y los mensajes que van llegando y los que no se han leído.
0: También, exacto. Estamos aprendiendo también. A ver, por aquí.
12: Buenas tardes, Tessa. Quisiera escuchar la canción Bella sin Alma.
0: Uy, es Ricardo Cosiente, buen tema. Hola.
13: Bueno, saludos amigos de Bésame, Alberto Valencia, desde la ciudad de Mérida, Venezuela, en sintonía que una de las mejores emisoras de Colombia.
0: Sí, claro.
13: Saludos cordiales.
0: Por aquí, ¿quién está? Buenas tardes. Hola.
13: Bueno, saludos.
0: No, ya te escuché. Por acá entonces. Hola, buenas tardes.
14: Mi querido Guti, muy buenas tardes.
0: Buenas tardes.
14: Qué bueno estrenar el nuevo WhatsApp. Lo chistoso es que los últimos tres números son 97.4 del día. Eduardo Rodríguez desde Chía, saludándolo y deseándole muy buena tarde a toda la mesa de trabajo.
1: Es que ese era el objetivo, ¿sí o qué, Guti?
0: Sí, creo que sí.
1: Claro, obvio, sí. Así pues, termina el dial.
0: Claro, pues por todo está frío. El jefe tiene todo fríamente calculado. Obviamente calculado. Hay que darle los créditos a Vicente Moros, nuestro director. Yo no sé cómo hizo para conseguir ese número determinado en 97.4, pero lo consiguió.
1: Pero no, re bien.
0: Esa es la frecuencia de Bésame, 97.4. 313-8142 y termina en 97.4. A ver, ¿qué más? Hola.
15: 20 de julio, Bogotá, Bésame, conectadísima.
0: Por acá. Más saludos, más saludos, más saludos, más saludos. Hola. Buenas tardes. Hola. No, esto está bajita. A ver, por aquí. No, es que esto es una locura, Mario. Realmente, muchísimas gracias por...
1: ¿Cuántos días duramos sin WhatsApp?
0: Esto fue ley de la abstinencia, Mario. ¿Duramos como cuánto?
1: ¿Como 2 días?
0: No.
1: ¿Más? ¿Qué?
0: El fin de... 2 días fueron...
1: Ah, no, mentira,
0: el
1: sí.
0: El fin de semana estuvimos sin WhatsApp.
1: Sí, señor.
0: Desde la semana pasada. Es más, casi 8 días. Bueno, esa es la noticia entonces. Bogotá, Colombia y el mundo entero. Guarde el nuevo WhatsApp de Bésame. El anterior ya no va a existir, ya no existirá, ya no existe. Obviamente esto será un tema pedagógico que estaremos realizando durante todos estos días, pero queremos que se lo... Es más, ya hay un disquito.
1: ¿Qué?
0: Sí.
1: O sea, lo vamos a cantar y todo para que la gente se lo aprenda más fácil.
0: Sí, claro, pero obviamente que sí. Va a haber un disquito y todo porque el nuevo WhatsApp viene con toda. 313-8142-9└└====================================================================================================================================================================================================================================================================================================================================================================================================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